0: d'autres en voyage.
1: Parlez bien de l'automne.
2: Scylla.

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1: Bonjour à tous. Ce dimanche sera suffocant. Dès midi, 37 départements seront placés en vigilance rouge canicule, du sud de la Bretagne à l'Aveyron, en passant par la région parisienne. 46 seront en orange. Une nouvelle fois, la grande majorité de l'Hexagone est concernée par ces très fortes chaleurs. On attend des températures qui vont dépasser par endroits les 40 degrés. Seul le pourtour méditerranéen est épargné. Sur le front des incendies, une Française figure parmi les personnes disparues dans le feu en Andalousie. Dans le sud de l'Espagne. Les flammes ont déjà fait 12 morts et brûlé hier soir plus de 6600 hectares de végétation. Selon les autorités locales, une vingtaine de personnes sont toujours portées disparues. Et face au risque d'incendie, toujours très présent aussi en France, les feux d'artifice du 14 juillet sont annulés dans au moins une trentaine de départements pour des raisons de sécurité. C'est notamment le cas à Rennes, Clermont-Ferrand ou encore Nantes. À l'étranger, le détroit d'Ormuz de nouveau fermé par l'Iran alors que l'armée américaine a repris ses frappes dans le Moyen-Orient. Les gardiens de la République ferment jusqu'à nouvel ordre ce passage stratégique pour le commerce international. Cette nuit, un porte-conteneur a été attaqué par Téhéran alors qu'il se trouvait sur une route non autorisée. L'équipage a dû évacuer le bateau en flammes. Une fusillade à Toronto fait 2 morts. Les tirs ont été entendus à proximité d'un festival de salsa organisé dans les rues de la ville. Le suspect est toujours en fuite. Retour en France, en très légère baisse par rapport à l'an dernier, le taux de réussite au bac s'est établi cette année à 91,4%. Les résultats définitifs ont été dévoilés hier soir après les dernières épreuves de rattrapage. Pour le brevet, le taux de réussite est de 81,6%, en baisse de près de 4 points par rapport à l'an dernier. Et puis en tennis, la finale homme de Wimbledon au programme cet après-midi. L'italien Yannick Sinner affronte le récent vainqueur de Roland-Garros, l'allemand Alexander Zverev. Hier chez les dames, c'est la tchèque Linda Noskova qui s'est imposée face à sa compatriote Caroline Paulina Mukova. Bonne journée à tous.

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3: Bonjour à tous. Les pompiers toujours sur le front ce dimanche avec des incendies en cours dans le Lot, la Drôme ou encore les Pyrénées-Orientales. Les Pyrénées-Orientales où le feu de Trévillac est enfin fixé depuis hier. Il aura ravagé près de 5000 hectares de végétation. Les incendies aussi en Espagne où la situation devrait évoluer favorablement en Andalousie aujourd'hui selon les autorités locales. Alors qu'une Française est portée disparue dans la région après avoir tenté de fuir les flammes comme une vingtaine d'autres personnes. 12 personnes sont mortes depuis jeudi aux alentours de ce massif boisé près d'Almeria. Des incendies favorisés par les fortes chaleurs, alors que la canicule devrait durer au moins jusqu'au milieu de semaine prochaine, selon Météo France. Les trois quarts du pays sont concernés. 37 départements sont même en alerte rouge aujourd'hui, du sud de la Bretagne à l'Aveyron, en passant par la région parisienne. À Paris, justement, la Tour Eiffel et les musées d'Orsay et du Louvre fermeront plus tôt aujourd'hui. À l'étranger, la tension remonte au Moyen-Orient. L'armée américaine a lancé de nouvelles frappes sur l'Iran. Des tirs de représailles, dit Washington, après l'attaque de deux navires dans le détroit d'Ormuz par les gardiens de la Révolution. Téhéran affirme par ailleurs fermer le détroit jusqu'à nouvel ordre. Des explosions au Qatar et aux Émirats arabes unis ont aussi été entendues. Le bilan s'alourdit en Ukraine à la suite des frappes russes menées hier dans plusieurs villes du pays. 8 personnes sont mortes et 12 ont été blessées après des tirs de missiles, des attaques de drones et des bombes téléguidées. À la page des sports, les 4 premiers du classement FIFA sont donc les 4 demi-finalistes de la Coupe du Monde. L'Angleterre et l'Argentine ont rejoint la France et l'Espagne dans le dernier carré la nuit dernière. Les Anglais, vainqueurs de la Norvège de 1-2 après prolongation. L'Albicéleste, tombeuse de la Suisse, également après prolongation 3-1. Les demi-finales commenceront mardi soir avec France-Espagne. Et puis la 9e étape du Tour de France, raccourcie à cause de la chaleur. Le peloton va parcourir 155 km au lieu de 185 entre Malmort et Ussel en Corrèze. Le maillot jaune est toujours sur les épaules du Slovène Tadej Pogacar. Bonne journée à tous.
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5: Bonjour, nous sommes les élèves du pôle insertion arrivant au lycée Aristide Briand, une classe pour les élèves qui viennent d'arriver en France. Cette année, nous avons un projet avec la radio tribu. L'idée est de parler de notre parcours et de nos projets futurs en France.
6: Bonjour, je m'appelle Barry Mamadou. Je vais raconter le parcours de ma vie en Guinée jusqu'en France. J'ai quitté la Guinée avec un oncle. On est arrivé en Mauritanie où on a travaillé pendant plus de 3 mois. Avant d'entamer le voyage en mer pour rejoindre l'Europe, on a fait 3 jours et demi sur l'eau. Ça n'a pas été facile, mais on est bien arrivé quand même. On avait perdu 3 personnes avec qui on était sur le bateau. On nous a sortis de l'eau à 3 heures du matin et on nous a envoyés au port de Lanzarote. De Lanzarote, on nous a envoyés dans un poste de police où nous sommes restés 3 jours. On nous a registrés là-bas, puis on nous a mis dans un avion pour Tenerife, où on est resté pendant 1 mois et 1 semaine. Pendant les premières semaines, ce n'était pas facile avec la nourriture. Tout était nouveau et c'était difficile de manger. Puis on nous a mis dans un avion pour Madrid, et précisément à Cartagena. Je suis resté là-bas pendant 3 semaines. Ensuite, j'ai décidé de quitter l'Espagne pour la France. Je suis arrivé à Bayonne, où je suis resté une nuit. Après, j'ai pris un bus pour Bordeaux avec un ami qui a son frère qui vit là-bas. Une fois arrivé, le monsieur nous a accueillis. J'ai pris une bonne douche et j'ai bien mangé. On a dormi là-bas, mais le lendemain matin, il m'a dit qu'il ne pouvait pas me garder. Il m'a acheté un billet pour Nantes. Je suis arrivé à Nantes un matin. J'ai demandé à un monsieur qui m'a conduit jusqu'à France, terre d'asile. On m'a enregistré 5 jours après mon arrivée. J'ai fait mon évaluation. 3 semaines après, ils m'ont dit que j'avais été reconnu mineur. Je suis resté à Nantes pendant 3 semaines, puis on m'a transféré à Pontchâteau où je suis actuellement. Tout se passe super bien, je pars à l'école à Saint-Nazaire où j'ai fait beaucoup de connaissances.
7: Merci à la radio de la tribu de nous avoir accordé ce moment pour parler de nous. C'était les élèves du pôle insertion arrivant de Saint-Nazaire du lycée Aristide Briand.
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1: Mesdames, messieurs, j'espère qu'en écoutant ce beau disque, vous ne vous êtes pas ennuyés. Je l'espère. Je dis de ce beau disque parce qu'il a été enregistré par des techniciens vraiment consciencieux.

0: ça certainement. On ne peut pas douter d'une chose évidente, et ça c'est évident, car je voulais ne pas m'abandonner comme un simple rêveur.
1: De quoi parles-tu, mon chéri?
0: Du bonheur.
1: Parle du bonheur.
0: Eh oui.
1: Voyez-vous ça?
0: Je suis un peu comme un forçat qui parlerait de liberté, et je voudrais en vérité parler avec plus d'éloquence de ma nouvelle connaissance, mais je ne trouve rien sinon que c'est bien ça. Oui, c'est ça le bonheur, voilà, je suis fixé. 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

0: trois candidats dans un mouchoir de poche, mais on se régale. C'est du beau jeu, ça. Vérane.
1: Le soprano Paul Mirabel, Squeezie McFly et Carlito.
0: Pardon ? Quelle est votre réponse ?
1: Marlène Schiappa. Lady Gaga. Omar Sy, Clara Luciani, Nicki Minaj, Florence Foresti, Taylor Swift, Mbappé, Emmanuel Macron, Donald Trump, Damso, Marion Cotillard, Katy Perry, Charles Leclerc, Léon Marchand, Angèle, Lenny Kravitz, Greta Thunberg, François Hollande, Philippe Etchebest, Billy Eilish, Wendy Renard, Nikos Aliagas, Barack Obama, Cyril Lignac, Teddy Riner, Julien Doré, Loane, Thomas Pesquet, Harry Potter, Yann Barthès, Inox, Tag, Lena, Situation, Adeline Champ, Brad Pitt.
0: Attention. Top en 1912, quelle émission animalière voit ses principaux dirigeants massacrés par un animateur dont le véritable prénom est Ronan. Bien joué, 3 points.
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4: Attention, attention, ce sont de fausses interviews.
2: Bonjour, pouvez-vous vous présenter s'il vous plaît ?
5: Bonjour, je m'appelle Pauline. J'ai 46 ans.
6: Bonjour, pouvez-vous vous présenter s'il vous plaît ?
5: Bonjour, je m'appelle Pauline et j'ai 87 ans. Et vous ?
6: 18 ans.
5: Et je suis astronaute.
2: Super.
6: Ah oui, bonjour, je suis Dora l'exploratrice.
2: D'accord, qu'est-ce que vous faites dans la vie du coup ?
6: J'ai 20 ans et je voyage n'importe où avec mon sac à dos et ma carte qui parle.
2: C'est quoi qui vous passionne dans le fait d'explorer des choses ?
6: Le fait de découvrir des lieux étranges et demander aux enfants à la télé où est-ce que se trouvent les choses derrière moi.
7: Être fabricant d'objets en bois, c'est prendre des tronches d'arbres ou des trucs en bois et de fabriquer par exemple des jouets, des voitures pour les enfants. Et ce que je fais d'habitude, c'est créer des mini maisons en bois. Je viens de gagner un prix pour un objet en bois que j'ai créé. Et c'était une villa avec des voitures à côté. C'était un peu plus complexe que d'habitude, ce qui a fait que j'ai gagné le prix vu qu'il y avait beaucoup plus de détails que les autres.
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une consultante qui a rencontré un peintre et elle lui slame dans l'oreille des histoires de luxe et d'absinthe. Il avait le teint leste et ne peignait que des pastels. Elle lui impose le stabilo, le déjà vu, le faux soleil. Sa cote monte en flèche, elle a séduit les publicistes et il est là comme un bilingue qui ne parle plus d'art mais de chiffres. Le pinceau se rebelle, la création dirige. Sur terre le temps s'arrête, au ciel les étoiles se figent. Savez-vous, saviez que la lune influe sur les marées, créant un tremblement d'âme qui l'a touchée, qui l'a sauvée. Maintenant elle se rend compte qu'elle aurait pu ouvrir les yeux, trouver du temps, de la lumière comme Sainte Thérèse à Lisieux.

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1: Bonjour à tous, la vague de canicule s'intensifie, c'est la troisième en deux mois dans le pays. 37 départements sont en vigilance rouge et 46 en orange. On attend des pointes à plus de 40 degrés aujourd'hui, notamment en Nouvelle-Aquitaine. Des fortes chaleurs qui ne sont pas prêtes de s'arrêter. Elles devraient durer au moins jusqu'au milieu de semaine prochaine, selon Météo France. Des incendies toujours en cours dans l'Hexagone, dans le Lot notamment, où un hameau a dû être évacué au sud de Cahors. Le feu a parcouru 180 hectares hier soir. Les pompiers se battent aussi contre les flammes dans la Drôme et les Pyrénées-Orientales. La Haute-Garonne est le seul département classé en rouge pour risque maximal de feux de forêt aujourd'hui. Des risques d'incendie qui poussent de nombreuses collectivités à annuler le feu d'artifice du 14 juillet. C'est le cas à Grenoble, Rennes ou Nantes. Notez qu'une Française est toujours portée disparue en Espagne dans un incendie qui s'est déclenché près d'Almeria en Andalousie en milieu de semaine. Les flammes ont ravagé plus de 6600 hectares sur place et fait au moins 12 morts. La reprise des hostilités dans le Golfe, malgré un cessez-le-feu théoriquement en vie. Les gardiens de la révolution iranien ont annoncé avoir frappé deux navires dans le détroit d'Ormuz ce dimanche. L'axe maritime mondial de nouveau fermé par Téhéran. Les États-Unis ont en représailles frappé 140 cibles sur le territoire iranien. L'Iran a fait le mauvais choix. Maintenant, il paie, affirme le ministre de la Défense américain. Elle était surnommée la mamie de YouTube, l'actrice Claudette Walker, connue pour ses seconds rôles au cinéma, mais surtout pour des apparitions dans de nombreux sketchs et courts-métrages sur la plateforme de vidéos en ligne, et décédée à l'âge de 86 ans. Les sports et la Coupe du Monde d'abord, l'Argentine est qualifiée pour les demi-finales de la Coupe du Monde. Les champions du monde en titre sont venus à bout de la Suisse après prolongation. Ils retrouveront la semaine prochaine l'Angleterre, victorieuse de la Norvège un peu plus tôt dans la nuit. En tennis enfin, Alexander Zverev peut-il remporter deux tournois du Grand Chelem de suite? L'Allemand, vainqueur de Roland Garros, est en finale de Wimbledon cet après-midi. Il affrontera l'Italien Yannick Sinner qui a remporté les 9 dernières confrontations entre les deux hommes. Bonne journée. Bonne journée à tous.
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3: Bonjour, nous sommes les élèves du pôle insertion arrivant au lycée Aristide Briand, une classe pour les élèves qui viennent d'arriver en France. Cette année, nous avons un projet avec la radio tribu. L'idée est de parler de notre parcours et de nos projets futurs en France.
4: Je m'appelle Mohamed Kanté, je viens de Guinée-Conakry et je vais vous raconter mon arrivée en France. Depuis que je suis arrivé en France, la chose qui m'a le plus marqué, c'est le calme de la ville. Par exemple, à Nantes, personne ne dérange l'autre et tout le monde est occupé par ses affaires. La ville est vraiment très calme. En plus, sur les routes, je vois beaucoup de voitures et je n'avais pas l'habitude de voir autant de voitures. Chez moi, on voit surtout des vélos, des motos et peu de voitures, pas comme ici. C'est aussi ce que j'ai appris depuis mon arrivée, observer, comprendre et m'adapter à ce nouveau quotidien. J'ai appris que le bonjour est sacré en France. On ne commence jamais une interaction dans un magasin sans dire bonjour. J'ai appris aussi qu'une personne plus âgée que toi, une fois que vous vous connaissez, tu peux la tutoyer sans aucun problème. En Guinée, ça, c'est pas possible. Merci à la radio de la tribu de nous avoir accordé ce moment pour parler de nous. C'était les élèves du pôle insertion arrivant de Saint-Nazaire du lycée Aristide Briand.
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1: Trois candidats dans un mouchoir de poche, mais on se régale. C'est du beau jeu, ça. Vérane.
2: Le soprano Paul Mirabel, Squeezie McFly et Carlito.
1: Pardon ? Quelle est votre réponse ?
2: Marlène Schiappa. Lady Gaga. Omar Sy, Clara Luciani, Nicki Minaj, Florence Foresti, Taylor Swift, Mbappé, Emmanuel Macron, Donald Trump, Damso, Marion Cotillard, Katy Perry, Charles Leclerc, Léon Marchand, Angèle, Lenny Kravitz, Greta Thunberg, François Hollande, Philippe Etchebest, Billy Eilish, Wendy Renard, Nikos Aliagas, Barack Obama, Cyril Lignac, Teddy Riner, Julien Doré, Loan, Thomas Pesquet, Harry Potter, Yann Barthès, Inox, Tag, Lena, Situation, Adeline Champ.

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2: Attention, attention, ce sont de fausses interviews.
3: Quel âge as-tu ?
4: Bah, j'ai pas tellement d'âge puisque je suis un buzzer dans un jeu de télé. Donc on me casse souvent, donc on me rachète souvent.
3: C'est quoi ton métier ?
4: Donc moi je suis buzzer dans un jeu de société. Donc c'est... On appuie dessus pour donner la réponse à la question. Sauf que je me fais souvent casser parce que les joueurs, ils perdent souvent. Donc voilà.
5: Oui, bonjour, je suis un des jeux de société. Mon âge est tout neuf. Et je suis là parce que je permets à mon joueur ou à ma joueuse d'avancer dans le jeu. Le problème, c'est que j'ai parfois la tête qui tourne. Et ma mission, c'est faire constamment des 6 pour faire gagner mon lanceur ou ma lanceuse.
0: Tu viens de quel jeu ?
5: Dans le jeu de loi.
0: Et c'est quoi le but de ce jeu ?
5: C'est d'arriver à la case 63.
0: Comment ?
5: Bah, en lançant le dé.
0: Et est-ce que tu aimes ton métier ?
5: Oui, j'aime beaucoup mon métier de dé de jeu de société.
0: Est-ce que tu as des joueurs préférés ou tu aimes tous les joueurs ?
5: Oui, j'aime beaucoup le wasabi. Et des fois, je suis dedans.
0: Ok, merci. Au revoir.
5: Au revoir.
4: Moi, je suis un cheval des petits chevaux. Du jeu des petits chevaux.
0: C'est quoi ton but dans le jeu ?
4: Bah, sans moi, on peut pas jouer. Et puis, je suis un pion, donc faut que je fasse gagner ma couleur.
0: Quel âge as-tu ?
4: J'ai pas forcément d'âge. En tout cas, je suis trop vieux. Ça fait longtemps qu'on m'a pas utilisé. Je reste dans le placard.
0: Est-ce qu'on avait des petits chevaux qui se sont perdus ?
4: Bah, j'ai un de mes amis proches qui s'est perdu au fond du placard et qui a jamais été retrouvé.

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1: Bonjour à tous. L'Iran a fait le mauvais choix. Maintenant, il paie, affirme le président de la défense américaine. 140 cibles ont été bombardées en Iran par l'armée américaine. Des tirs de représailles après l'attaque de deux navires dans le détroit d'Ormuz par les gardiens de la Révolution. L'un des porte-conteneurs en flammes a dû être évacué. Le détroit d'Ormuz fermé jusqu'à nouvel ordre, selon Téhéran. L'Iran qui vise aussi les bases américaines implantées dans le Golfe. Des explosions ont été entendues à Doha ou encore au Koweït ce matin. À Toronto, au Canada, deux personnes sont mortes dans une fusillade en marge d'un festival de danse. L'assaillant a pris la fuite. En France, des incendies toujours en cours dans le sud du pays, dans la Drôme ou encore le Lot. Au sud de Cahors, un hameau a été évacué par la préfecture. Le feu a parcouru 180 hectares depuis hier. Bonne nouvelle en revanche, pour les pompiers des Pyrénées-Orientales, le feu de Tréviac est fixé depuis hier. Il aura brûlé près de 5000 hectares de végétation. Des incendies favorisés par les fortes chaleurs. La journée s'annonce encore très chaude aujourd'hui. C'est même, selon mes Météo France, la plus chaude de ce nouvel épisode. On attend 36 degrés à Paris, 37 à Rennes et 39 à Bordeaux. 37 départements sont en alerte rouge canicule, 46 en vigilance orange. La baisse des températures n'est pas attendue avant mercredi. Une chaleur qui influe aussi sur le Tour de France. C'est inédit sur la Grande Boucle. L'étape du jour a été raccourcie alors que la Corrèze fait partie des départements concernés par l'alerte rouge canicule. Les coureurs n'effectueront que 155 km contre 185 initialement prévus. Départ de Malmort, direction Ussel. Hier, c'est le Belge Tim Merlier qui s'est imposé au sprint. Pogacar est toujours en jaune. Et puis, le taux de réussite au bac s'établit cette année à 91,4%. Il enregistre donc une très légère baisse par rapport à l'an dernier. Les résultats définitifs ont été dévoilés hier soir après les dernières épreuves de rattrapage. Pour le brevet, le taux de réussite est de 81,6%. Une baisse de près de 4 points par rapport à l'an dernier. Voilà pour l'info. Bonne journée à tous.
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3: J'étais absolument choquée de la quantité de plastique que pouvaient ingérer les animaux marins.
4: Est-ce qu'il y a une voie de fait ou est-ce qu'il n'y en a pas?
5: C'est la meilleure expérience possible du cinéma.
6: En étant en danger et en difficulté, c'est normal qu'on se retrouve avec un peu de monde sur ce genre de rassemblement.
7: Il fallait que le don de sang continue et les donneurs ont vraiment répondu présent.
8: On essaye en tout cas de leur faire prendre conscience que c'est là qu'une grande partie de l'écologie en fait se joue.
9: C'est bien d'affronter des équipes pas de France, ça veut bien nous entraîner.
10: Ils participent, ça a l'air de les intriguer, de les intéresser.
11: Il y en a plein qui m'ont dit « Ah ouais, on a été écoutés. » Et c'est vraiment... Waouh.
12: T'as entendu l'actu?
13: Non.
12: Quoi? T'as pas entendu l'actu?
13: Bah non.
12: Bon, c'est pas grave. Tout de suite, une séance de rattrapage avec tous les reportages de la semaine dans la tribu.
14: La troisième édition du RAID, un événement qui a rassemblé 30 collégiens de tous les collèges de Saint-Nazaire. Ces jeunes 6e et 5e faisant partie de l'association Escalado ont participé au RAID pendant le brevet pour les occuper. Car oui, eux n'ont pas eu l'inquiétude des épreuves de fin d'année. Pendant la journée, les élèves ont découvert plusieurs lieux comme la MDA, Maison des Adolescents, le VIP, le théâtre, la source et aussi la tribu. Ces associations ont accueilli les jeunes dans leur excursion pour répondre à leurs questions. Nous avons donc interrogé la source pendant l'accueil sur l'histoire de leur structure. Maxime Evin a répondu à nos questions.
15: Pourquoi avez-vous décidé d'accueillir le RAID?
16: C'est un bon moyen pour les jeunes qui ne connaissent pas la source de la découvrir. Et puis qu'on travaille en partenariat avec Escalado et autres. Donc c'est toujours bien de mener des actions à plusieurs.
15: Est-ce que c'est la première année que vous accueillez le RAID?
16: Je crois que c'est la troisième. Je crois que c'est la troisième année, ouais.
17: Est-ce qu'il y a d'autres sources en France, à part cette entreprise, cet endroit-là? Est-ce qu'il y en a d'autres en France?
16: Alors, on est un service municipal. Ça veut dire qu'on n'est pas une entreprise. On dépend de la mairie, de la municipalité. Il doit y avoir d'autres lieux d'accueil des jeunes, peut-être un petit peu différent d'ici. Nous, la particularité, c'est qu'on a plusieurs portes d'entrée. Ça peut être sur les projets, on en parlait tout à l'heure, sur la gestion du stress, le côté santé. Voilà. Peut-être que d'autres endroits n'ont pas toutes ces possibilités-là.
14: Grâce au RAID, les collégiens s'amusaient et ont découvert la ville au lieu de s'ennuyer en classe. Nous pouvions l'entendre avec deux jeunes qui ont répondu à nos questions aussi.
15: Qu'est-ce que tu as trouvé d'intéressant pour l'instant?
18: Qu'on découvre de nouveaux lieux avec de nouvelles personnes qui nous apprennent de nouvelles choses sur ces lieux.
15: Et c'est quelle activité que tu as préférée?
18: Pour l'instant, c'était le théâtre.
14: Okay.
15: Et qu'est-ce que tu as découvert à travers, du coup, toute cette aventure?
18: Que le théâtre, c'était pas un théâtre à la base, et que la MDA, ça peut accueillir un peu toutes les sortes d'ados. Et que c'est super cool de faire ça avec des amis et des copains.
15: Qu'est-ce que tu as trouvé d'intéressant pendant le raid?
18: On a appris plein de choses.
15: Est-ce que tu as découvert, enfin, est-ce que tu as une activité là pour l'instant que tu as préférée?
18: Je sais pas, j'ai bien aimé les deux.
15: Et qu'est-ce que tu as découvert?
18: Je savais pas trop comment ça fonctionnait avant la MDA, donc j'ai découvert ça. Et le théâtre, il y a peut-être sur les photos que qu'on devait trouver, on nous disait ce que c'était et j'ai appris des trucs là-dessus.
15: Tout l'été, Escalado propose des activités pour les ados.

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1: Troisième édition des Olympiades organisée par l'association Jeunesse et Avenir. 160 jeunes ont participé cette année et avec Néo, Diego, Jacques et moi-même Adela, nous vous y emmenons.
2: Je m'appelle Thibaut et je suis le directeur général de l'association Jeunesse et Avenir.
3: Est-ce que vous pouvez expliquer le principe de cette association ?
2: Alors, Jeunesse et Avenir, c'est une association qui s'occupe de personnes en situation de handicap mental et psychique. Donc on a plusieurs, aussi bien, ça part de la jeunesse jusqu'aux adultes. Et on va accompagner des personnes pour que leur projet de vie puisse se faire dans des bonnes conditions, qu'ils puissent être inclus dans la société et qu'ils peuvent être citoyens à part entière. Donc on a des établissements qui commencent dès l'âge de 6 ans. Et puis après, quand on arrive aux alentours de 12-15 ans, on a des établissements qui accompagnent pour la pré-professionnalisation. Et puis ensuite, quand on est dans le secteur adulte, on a une entreprise spécialisée qui s'appelle un ESAT et on a aussi des services d'accompagnement. Donc tout est organisé pour qu'on puisse accompagner au mieux les personnes, mais surtout, pas tout seul parce que ça n'a aucun intérêt, c'est avec au maximum des partenaires qui font partie de ce qu'on appelle le milieu ordinaire, donc qui est pour le comparer au milieu dit protégé qu'on représente. Et on va faire appel à plein de partenaires, comme par ailleurs aujourd'hui, la journée de l'Olympiade, elle se passe avec des personnes qui ne sont pas en situation de handicap, il n'y a pas que ça. Elle se passe avec des clubs de sport qui font partie des clubs de sport tout venant. Et ils vont participer et on va mélanger les personnes et se rendre compte que le handicap, ce n'est pas ce qu'on imagine et que ce n'est pas un frein à être en lien avec les personnes, au contraire. Donc voilà, grosso modo, Jeunesse et Avenir, c'est ça.
3: Qu'est-ce que ça apporte aux jeunes un événement comme celui-ci ?
2: Il y a plusieurs choses. Le premier, déjà, c'est le sport. Hein. Le sport ne doit pas être qu'aux personnes qui seraient pas en situation de handicap. Le sport, il est pour tout le monde. Alors, il faut l'aménager, mais en tout cas, il est pour tout le monde. Donc, c'est déjà une première expérience pour eux, c'est de leur montrer que le sport, c'est faisable, c'est possible. Et puis ensuite, une journée comme ça, on va la construire, comme je vous disais, autour de d'autres partenaires. On a des clubs qui sont venus nous aider, le club de basket, le club de jiu-jitsu, le club de... J'en oubliais sûrement, enfin plein de clubs et qui viennent justement partager ce moment du sport. Le sport, c'est aussi quelque chose qui est un élément très fédérateur. Et donc c'est là où on peut effectivement assez facilement mélanger les publics, les grands, les petits, les forts, les pas forts, les personnes handicapées, les personnes pas handicapées, autour d'un moment festif, convivial, qui est le sport. On n'est pas là pour battre quelqu'un, on est là simplement pour passer un moment convivial autour du sport et se retrouver, voilà. C'est ça le principe de la journée sportive.
4: Alors moi je suis Fabien, je suis éducateur technique et chef de cuisine sur la SES à La Baule, à l'IME, Jeunesse et Avenir.
5: Ça fait longtemps que vous faites ça ?
4: Alors ça va faire une dizaine d'années que je pratique, que je fais de la formation pour les jeunes.
3: Et justement, ça fonctionne comment ces formations avec les jeunes ?
4: Comment ça fonctionne ? Donc on a un atelier, on appelle ça un atelier technique. Donc c'est une cuisine, une vraie cuisine. Et on reçoit des jeunes, ils viennent, on en a 5-6 par quinzaine. Et on leur apprend à faire à manger, on fait des menus maison, tout est maison. C'est moi qui gère les commandes, l'équilibre des menus, on a un menu végétarien. Et grâce aux élèves et aux jeunes, ils nous aident à fabriquer tous ces menus. Voilà, on est dans les taillages, dans les cuissons, l'épluchage, dans le service aussi également. Et on a une cinquantaine de jeunes qui participent dans l'année.
6: Est-ce que c'est compliqué de faire à manger pour plein de personnes comme
4: Oui, c'est un peu plus dur à faire avec plein de personnes comme ça. Là, il faut vraiment bien s'organiser. Et il faut faire attention aux quantités. Mais c'est vrai que c'est vraiment une organisation très, très rigoureuse. Pour ne pas se tromper. Donc on est content, on a réussi. Voilà.
3: Juste sur les formations avec les jeunes, c'est avec des jeunes quelconques ou c'est les jeunes par exemple de l'ITEP ?
4: Nous, c'est les jeunes plutôt de la ICPFP et de la SES et les jeunes du DITEP, ils viennent de temps en temps. Voilà. Mais on a plus, nous, les jeunes de chez nous, à la SES, sur la Baule et au Polygain, à la ICPFP. Mais les jeunes du DITEP viennent de temps en temps aussi en observation.
7: Alors bonjour, je suis Arnaud Marchand, je suis éducateur sportif au département de Loire-Atlantique. Et j'interviens principalement sur le territoire d'Estuaire et Sillon, c'est-à-dire les villes du Temple de Bretagne, de Cordemais et de Saint-Étienne-de-Montluc.
3: Aujourd'hui, lors de cet événement, vous présentez un atelier, pouvez-vous l'expliquer ? Enfin, un sport. Pouvez-vous expliquer lequel c'est et en quoi ça consiste ?
7: Alors, l'atelier se divise en deux parties. Un atelier avec du pistolet laser et un atelier avec de la sarbacane, donc principalement des activités de visée et de jeu d'adresse.
5: Depuis combien de temps faites-vous ces activités ?
7: Alors la sarbacane est une activité qu'on pratique depuis déjà plusieurs années, alors que le pistolet laser, c'est une activité qu'on a commencé en 2025 en achetant du nouveau matériel.
6: Est-ce qu'il existe des clubs de tir au laser ou de sarbacane ?
7: Alors en sarbacane, je pense qu'il existe des clubs plus sur du tir à l'arc. Et pour le tir laser, ça va être des clubs sportifs de tir, mais de tir avec des vraies armes, alors que là, on ne risque rien.
3: Qu'est-ce que vous pensez que ça apporte aux jeunes de pratiquer un sport comme ça ?
7: Alors principalement de la concentration, parce que si on regarde un petit peu à droite, à gauche et qu'on est déconcentré, ça va être très difficile de viser la cible. Donc voilà, principalement de la concentration pour réussir à obtenir des résultats.
8: Je m'appelle Lorenzo.
3: C'est la première fois que tu participes à un événement sportif ?
8: Oui.
3: Et alors pour l'instant, qu'est-ce que t'en penses ?
8: C'est pas mal, j'aime bien.
6: C'est quoi le sport que t'as préféré pour l'instant ?
8: Le rugby.
6: Pourquoi le rugby ?
8: Parce que quand je regarde les matchs, c'est impressionnant, ça joue bien et j'aime bien.
5: Et tu penses, après, suite à une de ces activités, tu penses t'inscrire un peu dans un club de sport ?
8: Oui.
5: Est-ce que vous pouvez vous présenter, s'il vous plaît ?
9: Aurel.
10: Alexandre.
11: Walid.
12: Dylan.
3: Est-ce que c'est la première fois que vous participez à un événement sportif ?
13: Oui.
9: Oui. Oui.
10: Non.
11: Non.
13: Non.
3: Et pour l'instant, qu'est-ce que vous en pensez de celui-ci ?
9: Bien.
10: Super, bien cet atelier, j'aime bien.
11: Très bien.
12: Très bien aussi.
5: Vous avez fait quoi pour l'instant, parmi toutes les activités ?
9: Voler.
10: On fait gym, voler, et là, on fait boxe.
14: Je m'appelle Louis Osculo, j'ai 17 ans. Je suis apprenti au CFA de Saint-Brévin dans le peintre en bâtiment. Mon entreprise est sur Saint-Pierre. Et je suis à la journée Olympiade sur la Baule pour faire du sport avec... pour se rencontrer tous ensemble avec des personnes différentes.
3: C'est ton premier événement sportif ?
14: Dans ce cas-là, à la Baule, oui, avec tout le staff d'ici, oui. Sinon, j'ai déjà fait avec le CFA d'autres événements.
5: Et t'as fait quoi comme activité pour l'instant ici ?
14: On a fait du volley, du JJB et de la boxe.
3: Et c'est laquelle t'as préférée pour l'instant ?
14: Depuis ce matin, j'attends juste le basket, parce que le prof est à côté de moi, mais sinon c'était le JJB, c'était pas mal.
3: Et pourquoi ?
14: Ça donnait envie de faire un peu plus, découvrir un peu plus le sport.
3: À bientôt dans la tribu.

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1: Bonjour, c'est Nina et je suis avec
2: Mathis
1: pour interviewer 4 enfants et leurs animateurs qui ont réalisé un film. C'est Saint-Nazaire, ma ville, mon histoire.
2: Passons à l'interview des 4 acteurs principaux.
3: Bonjour, est-ce que tu peux te présenter en quelques mots s'il te plaît?
4: Ok, bonjour, je m'appelle Camille, je suis à l'école Chateaubriand, j'ai 9 ans.
5: Je m'appelle Leïla, j'ai 10 ans, je suis en CM2 à l'école Ferdinand Busson et je suis dans le centre Bonance.
6: Bonjour, je m'appelle Pierre, j'ai 11 ans, je suis en classe de CM2, je suis à l'école Saint-Joseph-Bernadette et je suis au centre de loisirs Camus.
2: Peux-tu présenter rapidement l'histoire du film?
4: Alors l'histoire du film, c'est Saint-Nazaire, ma ville, mon histoire. Ça parle d'un livre de Tintin, c'est les 7 boules de cristal et en gros, on est en époque et on doit rechercher les 7 boules de cristal jusqu'à demain.
5: L'histoire du film part de l'histoire de Saint-Nazaire, ce qui s'est passé il y a assez longtemps et il y a pas très longtemps.
7: Ben en gros, il y a 3 enfants et après il y a Leïla qui invente un jeu et du coup ben on retourne dans le passé et voilà.
6: L'histoire elle parle de la ville de Saint-Nazaire.
3: Quel est ton rôle?
4: Alors, moi je suis une actrice. Il y a plein d'actrices principaux, donc des amis et moi je suis une actrice principale.
5: Je suis la créatrice du jeu, pas du jeu du film.
7: Je suis la petite sœur et du coup, je les embête.
3: Et tu t'appelles comment dans le film?
7: Jeanne.
6: Je suis un des personnages principaux. Je suis le frère de Jeanne et Louise.
2: Qui a décidé de faire le film et qui a décidé le thème?
4: Alors, le thème, c'était un peu nous tous. Et qui a décidé de faire le film? Un peu tout le monde.
5: Moi, Camille, Pierre et Juliette, on a voulu faire un film. Nassad, il a dit ok. Et le thème, c'est Saint-Nazaire.
7: C'est Nassad et Marina.
6: Marina et Nassad.
3: Comment avez-vous fait le lien entre les 7 boules de cristal et l'histoire de Saint-Nazaire?
4: D'un coup, ça nous est venu. On a pris un livre à la bibliothèque, on a lu un livre et c'était les 7 boules de cristal de Tintin et qui racontait l'histoire de Saint-Nazaire.
5: Déjà, il y a le livre Tintin, les 7 boules de cristal, et on s'est dit, à un moment, il va à Saint-Nazaire, et du coup, on s'est dit que ça pouvait peut-être rentrer un peu dans l'histoire de Saint-Nazaire.
7: En fait, Nassad, il voulait faire un film, et on s'est inspiré du livre, et du coup, après, on devait chercher les 7 boules de cristal, et du coup, c'est ça qui nous a fait.
6: Marina a voulu faire un thème, du coup, elle a pris le thème du livre des 7 boules de cristal.
2: Qu'as-tu pensé du tournage du film?
4: Alors, le tournage du film, c'était long, c'était très bien. On n'allait pas très rapidement au début, mais sinon, après, ça allait, mais on n'était pas très concentrés.
7: C'était bien, mais des fois, on a un peu raté.
6: Je trouve que c'était un peu long, mais dans l'ensemble, c'est très bien.
3: Comment vous êtes-vous distribué les rôles?
4: Alors, les rôles, c'est plutôt les animateurs qu'on choisit pour nous.
5: On a fait moitié des castings pour voir qui se sentait un peu mieux devant scène. Et on s'est dit que c'était ça.
7: Nassad, il avait choisi des acteurs principaux. Mais on a choisi un peu ce qu'on voulait faire.
6: Nassad avait déjà en tête les personnages principaux.
2: Comment avez-vous réagi quand vous saviez que le film allait passer au cinéma?
4: On était très très heureux. On était surtout étonnés de passer au cinéma.
5: On était très contents.
7: On était un peu stressés, mais on était contents aussi.
6: On était contents.

0: passons à l'interview des animateurs. Bonjour, est-ce que vous pouvez vous présenter ?
1: Je suis Nassad, animateur à Bonance, aussi animateur à Fardin-en-Buisson, et j'ai fait un film avec Marina, qui va se présenter, hein, qui s'appelle Saint-Nazaire, ma ville, mon histoire.
2: Et moi, je m'appelle Marina et je suis animatrice à Albert Camus.
3: Est-ce que vous pouvez présenter le film, s'il vous plaît ?
1: Alors, le film, c'est une fille qui s'appelle Leïla. Elle a créé un jeu virtuel grâce à un truc hyper bizarre, j'ai rien compris, mais elle a quand même réussi à le créer. Ce jeu virtuel nous ramène à Saint-Nazaire en 1900, où une famille, malheureusement, hein, rentre dans un portail, ou heureusement, hein, parce que c'est toujours fun. Et après, ils font des aventures de 1900 jusqu'à demain, car on a la vision de Saint-Nazaire de demain. Alors, il y a 1917, où les Américains débarquent, et il faut découvrir aux Nazariens le chewing-gum et le cola. Et le jazz ! Il y a après la Seconde Guerre mondiale, où les enfants parlent de l'histoire de Alan McGee, c'est un aviateur qui est tombé de 6700 mètres de son avion. Il y a aussi l'histoire de la poche de Saint-Nazaire, hein, parce qu'il y en a qui ont été oubliés par rapport à la poche. Vous verrez ça dans le film. Et il y a aussi l'opération Chariot. Voilà, c'est les Allemands qui occupent une place de Saint-Nazaire pour pouvoir avoir une belle base en fait, de l'armée, pour pouvoir mieux attaquer les Français. Et les Britanniques, du coup, se sont attaqués à ça. Donc voilà, après la Seconde Guerre mondiale, il y a les années 50-60, où c'est la reconstruction de Saint-Nazaire, où nos personnages se mettent dans la peau de seniors, de quatre petites seniors, qui parlent de la reconstruction surtout de Carl Edé. Après, on a 2025. Ouais, ça fait un gros bond, hein. Mais bon, le film pouvait durer 40 minutes, c'est pour ça. Où ça raconte l'histoire un peu du port de Saint-Nazaire, du pont de Saint-Nazaire, et après la rencontre avec Monsieur le maire David Samzin. Et après ça, hop, on bascule en 2026. Ouais, ils ont récupéré tous les boules de cristal.
0: Qui a décidé de faire un film et qui a choisi le thème ?
1: Alors, il faut savoir que l'année dernière, en fait, avec Marina, on avait fait en fait déjà de base un film, c'était sur les partenaires sportifs de la ville de Saint-Nazaire. Ça a eu un très gros succès, car grâce à ça, des enfants ont plus ou moins su quel sport ils voulaient faire. En fait, le but, c'est de visiter chaque club de sport pour que les enfants sachent où ils veulent y aller. Ça évite d'imposer souvent, tu sais, quand le papa fait du foot, le fils doit faire du foot. Voilà, maman a fait de la danse, la fille fait de la danse. Donc là, du coup, c'était un peu le but, ouais, qu'ils visitent les clubs. Et quand on a vu ce succès-là, on a dit pourquoi pas pousser plus loin. Donc moi, je suis assez bon sur le montage des films. C'est un peu ma spécialité. Et Marina est assez forte pour comprendre et écrire les histoires. Donc on a réfléchi, puis ça a fait les 7 boules de cristal.
3: Comment vous avez réagi quand vous avez su que vous pouviez voir le maire ?
1: Alors en fait, c'était un peu improbable parce que j'ai envoyé un mail à. Alors faut savoir que le film devait être diffusé le 17 juin. Donc, moi, je vais finir de monter le film le 3 juin. Donc voilà. Sauf que ce qui s'est passé, c'est que mi-mai, on n'avait toujours pas rencontré le maire. Et c'était juste avant le grand pont, j'ai plus la date. Bon, bref, c'est pas grave. Juste avant le grand pont, je me suis dit, pourquoi pas, vas-y, j'envoie un mail à Stéphanie Lipro. Avec Marina, on lui donne nos dates de disponibilité. Mais bon, j'y croyais pas trop, mais je me suis dit, vas-y, on fait et puis on sait jamais. Ce qui est fou, c'est que j'ai envoyé ça pendant les jours fériés, donc forcément, elle a pas vu. Mais le lundi matin, à 10h, j'ai eu directement une réponse pour rencontrer le maire. Donc comme quoi la réactivité c'était plutôt pas mal. Et notre réaction, très content, hâte de voir les enfants, comment ils allaient réagir face à un maire.
4: Et puis toi Marina c'était pareil, tu étais assez contente.
2: Voir la réaction des enfants surtout face au maire, c'était super. C'était un bon moment, il a été super, super agréable et il a vraiment pris le temps de répondre à chacune des questions des enfants. Et c'était plutôt chouette.
0: Êtes-vous content que le film soit passé au cinéma ?
2: Oui, on est super contents. C'était une chance de pouvoir le diffuser dans une salle de cinéma et que les enfants puissent le montrer déjà aux copains des centres de loisirs et en plus à leur famille. C'était une fierté pour eux. Alors, c'est vrai qu'on a voulu une salle un peu...
5: Plus grande ?
2: Ouais, on aurait aimé une salle plus grande parce que finalement, la salle était pleine. Je pense qu'on aurait pu avoir une plus grande salle. Ouais. Mais bon, peut-être pour une prochaine... Pour un prochain film, on verra.
1: Et merci à la conférence de cinéma Jacques Tati parce qu'ils nous ont accepté la salle alors qu'on n'avait même pas monté une minute de film. C'est-à-dire vraiment qu'ils avaient confiance aux services enfance de la mairie et aussi aux animateurs qui ont fait ce projet.
3: Combien de temps avez-vous pris pour faire le tournage ? Juste le tournage ?
2: On a commencé après les vacances de la Toussaint et jusqu'à début juin quasiment.
1: Oui, jusqu'à mi-mai.
2: En fait, Nassad, on tournait et Nassad montait au fur et à mesure. On n'a pas fait l'étape à la fin. On a tourné et monté en même temps.
1: Ouais, c'est ça. C'est ça. Alors, en soi, ça a été assez rapide, le tournage. C'est pas ce qui était le plus dur. Le montage, par contre, c'était ça vraiment la plus grosse galère. Des fois, j'ai passé des nuits à monter. Hein. Alors j'aurais pu regarder une série où elle sacrifie un peu. C'est vraiment connaître notre métier.
0: Qui a filmé?
1: C'est moi qui a filmé. J'ai filmé même avec le téléphone de Marina.
3: Qui a monté?
1: Toujours moi. J'ai monté. Et je peux vous dire, en fait, c'est fou le montage parce que des fois, t'as une idée en tête. Et genre, pour une scène de 5 secondes, tu peux prendre une heure. Alors que des fois, tu peux faire 10 minutes de scène et prendre que 20 minutes. Donc vraiment, des fois, selon le montage et selon ce que tu fais, voilà, c'est pas facile. Mais c'est moi qui ai monté le film.
0: Est-ce que vous allez faire un autre film?
1: Peut-être. Non. Alors là, Saint-Nazaire m'a vu mon histoire. Le but, c'est que dans 2-3 ans, si tout va bien, qu'on fasse Saint-Nazaire m'a vu mon histoire 2. Mais on n'a pas encore parlé avec Marina, on ne sait pas comment ça va être. Hein. Est-ce qu'on va pas chercher un personnage historique de Saint-Nazaire et faire une biographie sur la personne pour changer le truc? On ne sait pas encore, mais il y aura une suite.
3: Bah merci. Et voilà, c'était les interviews des 4 acteurs principaux, puis des animateurs. Donc n'hésitez pas à regarder le film et à bientôt dans la tribu. Au revoir.
0: Au revoir.
3: À plus tard.
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1: Salut, c'est Lisea et Angèle sur la tribu. Et on vient d'aller voir une exposition. Lisea, est-ce que tu peux nous dire le nom de l'exposition ?
2: Le nom de l'exposition, c'est Garden of Commons. Et Angèle, c'est quoi le nom de l'artiste ?
1: C'est Nefeli Papadimouli. Et le thème global, c'est quoi ?
2: Le thème global, c'est le tissu, les habits, tout ça. Et le thème par salle, donc il y a 3 salles en tout. Est-ce que tu pourrais me dire dans chacune des salles quel est le thème ?
1: Il y a le thème des costumes, il y a le thème des assemblages de costumes et il y a les bâtiments en tissu. Voilà. Et est-ce que tu peux nous dire 3 phrases pour toi pour décrire l'exposition qu'on vient de voir ?
2: Alors pour moi, les 3 phrases, c'est qu'il y a le thème, donc le thème, ce thème-là, il est autour du stylisme, du tissu. Et ensuite, je trouve que l'exposition est assez réfléchie parce que chaque pièce de tissu qu'il y a dans la pièce va finir par former des tenues. Et on peut aussi imaginer ces tenues-là en prenant quelques pièces qu'on peut détacher et en les utilisant pour essayer de former des costumes, des capes, des gilets, des pantalons, tout ce qu'on veut. Quelle est ton œuvre préférée ?
1: Mon œuvre préférée, c'est la ligne de désir, elle s'appelle comme ça. Et en gros, c'est des grands rideaux avec des formes découpées et lacées. Ça peut faire des habits quand on les accroche. Voilà. Après, toi Lisa, qu'est-ce que ça t'a fait ressentir de voir les œuvres ?
2: Franchement, moi j'ai trouvé ça vraiment super. Très cool que le public puisse construire ses propres tenues et aussi que après les personnes puissent les essayer l'avant-dernier jour avant la fin de l'exposition. Donc ces personnes vont pouvoir sortir, 10 personnes comme vous allez le découvrir dans l'interview, vont pouvoir aller se balader dans la rue avec les costumes que cette fois Nefeli Papadimouli a elle-même créé pour pouvoir les emmener, les faire essayer sur des personnes pour qu'elles puissent partir. Quelle émotion te passe par rapport à ces 3 œuvres ?
1: C'est joli. Voilà.
2: Comment toi tu décrirais cette œuvre-là ? Ligne de désir.
1: C'est plein de couleurs, il y a des formes, il y a plein de des traits du coup qui tombent un peu avec le tissage, les lacets un peu. Et puis c'est assez rigolo parce que les draps sont mis pour que ça fasse à moitié un 8, quoi, enfin, que ça tourne. Voilà.
3: Je m'appelle Céline et je suis médiatrice au Grand Café. Donc mon métier, c'est de faire la médiation, le lien entre les œuvres et les publics, donc les gens qui viennent découvrir l'exposition. Alors, l'œuvre qui est sous nos yeux, c'est une œuvre qui s'appelle Desire Pass en anglais. Et en français, ça veut dire la ligne de désir. Et une ligne de désir, c'est un chemin un peu alternatif qu'on voit des fois, par exemple, dans les parcs, où on a une barrière qui nous dirige un petit peu, qui dirige notre chemin. Et puis les gens vont prendre souvent un raccourci ou un chemin plus pratique. Et petit à petit, ça va créer une trace qui n'était pas prévue dans l'espace. Et là, c'est un petit peu la même chose. L'artiste, elle a pensé 15 panneaux en textile qui sont colorés. Enfin, elle a peint avec de la peinture acrylique sur ces panneaux. Et dans ces panneaux sont découpées des pièces de costumes. Donc comme des morceaux de patron qui peuvent être assemblés pour former 10 costumes au total. Sauf qu'elle ne nous a pas montré les 10 costumes, donc on ne sait pas à quoi ils ressemblent. Et donc c'est à nous d'imaginer et de s'approprier ces différentes pièces pour composer des costumes. C'est une pièce qui est activable par le public, donc ça veut dire que le public peut détacher les pièces qui sont lacées sur les surfaces pour composer leur propre costume. Et donc il y a des pièces qui sont facilement lisibles, on peut facilement voir que certaines c'est un haut, un pantalon, des manches, et puis il y a des pièces un petit peu plus mystérieuses. Et donc là c'est notre imagination qui va nous permettre de décider si c'est un chapeau, si c'est un morceau qu'on va rajouter autour de son cou, ou peut-être quelque chose qui va pendre et peut-être bouger quand on va marcher. Et donc c'est un peu comme si on empruntait aussi un chemin alternatif à celui que l'artiste avait décidé en premier lieu.
2: Comment cette œuvre a été fabriquée ?
3: Alors c'est une œuvre monumentale, donc vous pouvez imaginer qu'elle a nécessité beaucoup de temps de travail et d'investissement. Et donc l'artiste, elle a demandé de l'aide à des assistants et des assistantes. Puisque donc, cette œuvre, c'est une création pour le Grand Café. Donc ça veut dire qu'avant l'exposition, elle n'existait pas. Et que l'artiste l'a pensée spécialement pour le lieu et l'exposition. Et donc, ils étaient une équipe de 7 personnes pour pouvoir la réaliser. Ils ont mis à peu près 2 mois et demi pour la faire. Et en fait, ça représente énormément de travail, puisque l'artiste a déjà dû imaginer les costumes pour pouvoir faire les patrons. Ensuite, elle a dû préparer les toiles, les peindre, ensuite recouper les pièces à l'intérieur, sachant qu'il y a 2 faces qui sont cousues les unes aux autres, donc il fallait couper exactement au même endroit pour ensuite pouvoir les assembler. Ensuite, il a fallu poser les renforts, puisque les panneaux sont renforcés par des tiges, un peu comme un corset par exemple, ou un cerf-volant. Donc il fallait créer les coulisses pour pouvoir insérer les tiges qui sont en fibre de verre. Et il y a aussi des œillets qui ont été posés. Et il y a plus de 10 000 œillets qui ont été posés à la main. Donc ça représente beaucoup de travail. Vous imaginez, un œillet déjà, ça prend un petit peu de temps. Donc 10 000, ça prend énormément de temps. Et ensuite, il a fallu relasser et réattacher tous les morceaux de vêtements sur les panneaux. Et pareil, le lassage, ça prend un temps assez long.
1: Est-ce que vous savez où est-ce qu'elle a récupéré le tissu? Enfin, si elle l'a acheté ou...
3: Alors souvent, les artistes, quand on leur propose un projet d'exposition, que ce soit simplement pour une exposition ou une résidence, ils ont un budget de production. Et donc, en fait, on leur donne de l'argent pour pouvoir acheter du matériel. Alors des fois, Néphélie, elle utilise des matériaux de récupération. Donc on peut trouver, par exemple, des grands draps qui sont plus utilisés aujourd'hui et qu'on peut réinvestir pour créer des œuvres. Ou alors, elle peut aussi acheter du tissu neuf et ensuite, elle va l'utiliser pour peindre.
4: Merci beaucoup, au revoir.
1: Vous pourrez aller voir l'expo au Grand Café jusqu'au 4 octobre.
4: C'était Angèle et Lisea sur la tribu. Merci et à bientôt.
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1: En avril dernier, nous avons eu l'opportunité d'assister à une avant-première mystère au Cinéville de Saint-Nazaire. C'est une fois tous installés dans la salle que nous avons découvert que nous allions assister à la projection du film de la comédie française de Martin Darando et Bertrand Huskla qui sort le 22 juillet prochain au cinéma.
2: Dans 2h30, vous me levez ce rideau.
3: Ça va être une cata.
4: Quoi ?
5: Tu me casses les couilles,
6: moi ! On n'entend rien, vous parlez tous en même temps !
7: Stop, stop, stop ! Vous m'avez dit une brume !
6: Ça va être génial !
1: Le réalisateur Bertrand Huskla était présent lors de cette avant-première.
8: Bonsoir. La vie des mystères. Bonsoir à tous. Bonsoir. Merci d'être venu.
1: Nous avons profité de la présence de Bertrand Huskla pour lui poser quelques questions sur son film de la comédie française.
9: Donc le film, il raconte les 3 heures avant la première d'une prestation d'une pièce de la comédie française. Pourquoi avoir fait ce choix de faire un film sur ces 3 premières heures?
10: Parce que c'est les 3 heures avant une première, c'est ce qui concentre le plus de stress. C'est des trucs, bon, pour les avoir vécu parfois même en tant qu'acteur, c'est vraiment des vrais moments où tu te poses la question de pourquoi tu fais ce métier. Donc t'es déjà dans un état, ton état normal d'avant-première, c'est que t'as envie de péter un câble, quoi. Et si à ça tu rajoutes d'énormes problèmes techniques, des problèmes, comme on va le voir dans le film, d'adultère, de décor qui tient pas, de gens qui s'engueulent, ça fait une espèce de cocotte minute qui, je trouve, met les acteurs et les corps dans des états qui sont géniaux à filmer. Donc on voulait absolument mettre cet endroit hyper pressurisant qui est le théâtre, le soir d'une première.
1: Justement, le film raconte un peu une course contre la montre vers la première, mais le tournage a été un peu compliqué pour vous, a été justement une sorte de course à la montre aussi. Est-ce que vous pouvez nous en parler ?
10: Oui, en fait, le film, et je pense que le tournage a aussi pas mal impacté l'ambiance du film et l'espèce d'ambiance de cocotte minute qui se passe dans ce film-là. Normalement, un film, moi, ceux que j'ai fait en général, le plus court que j'ai fait, c'était des tournages en 5 semaines. Pour celui-là, on a eu 3 semaines. Donc en fait, c'est-à-dire qu'on a dû faire 2 fois plus vite. Ça a été des horaires vraiment hyper compliqués. On courait partout, on hurlait, tout ça, dans la bonne ambiance. Hein. On hurlait pour s'entendre, mais comme la salle est grande, il fallait aussi communiquer. Et ça a été une espèce de joyeux bordel pendant 3 semaines où on courait partout comme des poulets sans tête en essayant de battre la montre et de réussir à finir le plan de travail sur la fin de la journée. Et je trouve que ça patine le film d'une espèce d'urgence qui, ouais, je crois, se voit pas mal en fait.
11: Et qu'est-ce qui vous a poussé à faire de l'humour un humour assez osé que sûrement d'autres réalisateurs n'auraient pas fait dans leur réalisation ?
10: Bah je sais pas, ça c'est juste vraiment par goût. C'est-à-dire que j'ai pas de décision concrète de dire ah tiens je vais aller dans un truc osé parce que faut être osé. C'est juste que moi naturellement c'est les trucs qui me font rire. Je pense que c'est aussi un truc qu'on a développé avec Martin. Alors je peux pas parler pour Martin, mon co-réalisateur, parce qu'il est pas là, mais en tout cas pour moi, j'ai toujours eu un truc un peu payant, comme j'ai un peu une tête de gentil garçon.

0: Quand je dis des horreurs, je vois le décalage que ça provoque sur les visages en face de moi. Donc je pense que c'est comme ça que j'ai commencé à mettre le pied à l'étrier, de mettre des choses un petit peu outrancières dans ma bouche.
1: Merci beaucoup à Bertrand Huskla et au Cinéville de Saint-Nazaire. Et pour rappel, le film de la Comédie-Française sort au cinéma le 22 juillet.
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6: Bonjour à tous. Plus d'un tiers des Français soumis à l'alerte maximale pour canicule. 37 départements sont en vigilance rouge aujourd'hui. Des Pays de la Loire à l'Occitanie, en passant par le Centre-Val de Loire. Ce dimanche devrait être la journée la plus chaude enregistrée dans ce troisième épisode caniculaire selon Météo France. Des incendies toujours en cours dans l'Hexagone. Dans le Lot notamment, où un hameau a dû être évacué au sud de Cahors. Le feu a parcouru 180 hectares hier soir. Les pompiers se battent aussi contre les flammes dans la Drôme et les Pyrénées-Orientales. En Espagne, le feu qui ravage l'Andalousie est fixé, c'est-à-dire qu'il ne progressera plus. 6600 hectares brûlés et 12 morts. 600 personnes ont pu regagner leur domicile. Une Française est toujours portée disparue. Le 14 juillet restera à jamais pour Nice une plaie ouverte. Les mots d'Éric Ciotti à l'occasion de la marche organisée sur la promenade des Anglais ce dimanche. Un hommage aux victimes de l'attentat de 2016 qui a fait 86 morts et plus de 400 blessés. Les habitants de Nice ont marché sur les symboliques 3,5 km parcourus par le camion ce jour-là. Emmanuel Macron sera à Nice mardi pour une commémoration nationale. Ça chauffe au Moyen-Orient. Après une nuit de bombardements américains en Iran, la République islamique frappe dans toute la région en signe de représailles. Bahreïn, Qatar, Oman, Jordanie. Les gardiens de la Révolution ont également décrété la fermeture du détroit d'Ormuz où un navire a été attaqué. Le journal iranien Amshari a publié ce dimanche une liste de 13 personnalités devant payer pour la mort de l'ancien guide suprême Ali Khamenei. Une liste dans laquelle figure Donald Trump, mais aussi Emmanuel Macron. Les gardiens de la Révolution n'ont pas encore confirmé l'exactitude de cette liste. Et puis, direction Wimbledon, Alexander Zverev peut-il remporter deux grands chelems consécutifs? L'Allemand, vainqueur de Roland-Garros, affrontera Yannick Sinner en finale cet après-midi. L'Italien a remporté les 9 dernières confrontations entre les deux hommes. Hier, chez les femmes, c'est la Tchèque Linda Noskova qui a remporté le grand chelem sur gazon. Bonne journée à tous.
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8: Bonjour, nous sommes les élèves du pôle insertion arrivant au lycée Aristide Briand, une classe pour les élèves qui viennent d'arriver en France. Cette année, nous avons un projet avec la radio tribu. L'idée est de parler de notre parcours et de nos projets futurs en France.
9: Je m'appelle Raphaël Adolphe, je viens de la République démocratique du Congo et j'ai 17 ans. Je vais expliquer comment je dois m'habituer à la culture française qui est différente de la culture congolaise. L'ambiance congolaise est très différente de l'ambiance française parce que moi je vois que la France est un pays où les gens vivent de manière plus calme et plus organisée. La vie au Congo-Kinshasa est plus animée que la France et les gens sont sociables. Notre culture est plus vivante, animée, bruyante, avec beaucoup de musique et de danse congolaise. C'est ce qui me manque le plus avec la SAP. La SAP, c'est notre façon de bien s'habiller. Mais ici, je me sens enfin en sécurité. Parfois, je pense au pays et ça me rend triste. Alors, j'écoute de la musique et je me concentre sur mes projets en France. D'abord, apprendre la plomberie et plus tard, faire de la cybersécurité.
10: Merci à la radio de la tribu de nous avoir accordé ce moment pour parler de nous. C'était les élèves du pôle insertion arrivant de Saint-Nazaire du lycée Aristide Briand.
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1: Trois candidats dans un mouchoir de poche, mais on se régale. C'est du beau jeu, ça. Vérade.
2: Soprano Paul Mirabel, Squeezie McFly et Carlito.
1: Pardon ? Quelle est votre réponse ?
2: Marlène Schiappa, Lady Gaga, Omar Sy, Clara Luciani, Nicki Minaj, Florence Foresti, Taylor Swift, Mbappé, Emmanuel Macron, Donald Trump, Damso, Marion Cotillard, Katy Perry, Charles Leclerc, Léon Marchand, Angèle, Lenny Kravitz, Greta Thunberg, François Hollande, Philippe Etchebest, Billy Eilish, Wendy Renard, Nikos Aliagas, Barack Obama, Cyril Lignac, Teddy Riner, Julien Doré, Loan, Thomas Pesquet, Harry Potter, Yann Barthès, Inox, Tag, Lena, Situation, Adeline Champ, Brad Pitt.
1: Attention, top en 1912, quelle émission animalière voit ses principaux dirigeants massacrés par un animateur dont le véritable prénom est Ronan. Bien joué, 3 points.
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6: Bonjour, aujourd'hui nous accueillons deux personnages bien différents et pourtant ils vont devoir débattre l'un l'autre sur des idées bien différentes aussi. Nous accueillons monsieur le carreleur.
7: Bonjour.
6: Bienvenue dans l'émission. Alors monsieur, que faites-vous ici? Quelles sont vos intentions?
7: Alors, mes intentions sont d'éliminer la moquette et tout autre type de sol qui ne sont pas du carrelage. Parce que, la jeunesse, en ce moment, elle est fragile, voilà, il faut se le dire, et ils ne veulent plus avoir les pieds froids. C'est pour ça que, du coup, ils veulent plus marcher sur du carrelage. Mais, moi, je trouve que marcher avec les pieds froids, ça augmente la résistance à toute épreuve, quoi. Et du coup, la moquette, moi, je trouve que c'est trop doux et tout pour cette jeunesse fragile qui est... voilà, quoi. Et il faut que la jeunesse se passionne du carrelage, parce qu'en plus, c'est un sol qui est très solide, du coup, voilà.
6: Très bien, merci. Et nous accueillons également une basket Nike. Enchantée.
8: Bonjour.
6: Bienvenue dans l'émission. Alors vous, que défendez-vous? Quelles sont vos idées?
8: Alors moi, je suis venue parce qu'on m'a demandé si je pouvais être interviewée. J'ai dit oui. Et ma mission ici, comme je suis une basket Nike, vous imaginez bien, je vais faire de la pub pour Nike. Et puis, j'aimerais aussi ajouter une petite plainte contre tous les gens qui jettent leurs baskets à l'âge de 10 ans, en moyenne. Mais je crois que ce n'est pas la question aujourd'hui.
6: Tout à fait. Donc la question du jour est... Peut-on marcher avec des baskets Nike de 10 ans ou moins sur du carrelage? Le débat est lancé. Le carreleur, vous commencez.
7: Moi, je n'ai rien contre, hein, mais bon, c'est mieux de marcher pieds nus sur du carrelage parce que, comme je l'ai dit, ça permet d'avoir les pieds froids. Moi, je trouve ça infiniment mieux parce que, la jeunesse, c'est des gros fragiles, quoi.
8: Oui, mais est-on obligé de rendre la jeunesse moins fragile? Moi, je ne pense pas que ce soit un problème de marcher avec des baskets Nike sur du carrelage. Les baskets Nike sont très confortables et sur un carrelage, un sol dur et lisse, comme vous l'avez dit vous-même, c'est très agréable.
7: Oui, d'accord. Mais bon, après, toi, est-ce que tu peux marcher genre sur du carrelage? Après, oui, je crois que c'est le seul sol sur lequel tu peux marcher vu que t'es un peu vieille et tout. Mais que le bitume, c'est un peu compliqué, quoi. Mais...
8: Excusez-moi, voilà. Monsieur, mais je suis encore dans la fleur de l'âge. Je peux tout à fait marcher sur du bitume.
6: Ne soyons pas insultants. Restons aimables.
8: Bien sûr. Quoi qu'il en soit, je peux marcher sur n'importe quel sol, mais c'est vrai que c'est très agréable de marcher sur du carrelage. Et faut-il être contre ou pour? Je ne crois pas qu'il y ait vraiment de questions à se poser pour pourquoi est-ce qu'on est contre.
7: Moi je suis un peu contre quand même parce que ça salit le carrelage et en fait c'est pas bien parce que le carrelage c'est sacré et il faut toujours garder sa propre.
8: Mais justement, c'est le principe du carrelage, c'est que ça se nettoie très facilement.
7: Oui, mais quand même, le carrelage, c'est sacré. Alors oui, c'est toujours mieux que de la moquette. Mais moi, je dis que si on allait marcher en basket sur de la moquette, plus personne ne voudrait marcher sur de la moquette. Et donc, voilà.
6: Oui, mais n'y aurait-il pas différents types de carrelage sur lequel on peut marcher en basket?
7: Non, parce que le carrelage doit toujours rester propre.
8: Eh bien, au moins, vous avez un avis très tranché sur la question, monsieur.
6: Eh bien, merci pour cet échange très fourni en informations. Je vous souhaite une bonne fin de journée.
8: Vous de même. Au revoir.
7: Au revoir.

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1: Bonjour à tous. Des records de température locaux devraient tomber ce dimanche. Une nuit tropicale est attendue ce soir avec des minimales prévues entre 21 et 24 degrés dans les 37 départements en vigilance rouge. Dès demain, une baisse des températures devrait s'amorcer depuis l'ouest, annonce Météo France. L'accalmie progressera doucement vers l'est du pays au cours de la semaine. Et 9 départements sont également placés en vigilance jaune pour orage. Ils devraient frapper ce soir sur la façade atlantique, la Corse et dans les Alpes. Hommage à Alfred Dreyfus. Il a démarré à 12h30 sur l'île de la Cité à Paris. Emmanuel Macron a tenu à marquer les 120 ans de la reconnaissance de l'innocence de cet officier juif accusé à tort à la fin du 19e siècle. Son présent, Emmanuel Grégoire, le maire de Paris, ou encore Charles Dreyfus, le petit-fils âgé de 99 ans, dernière personne encore vivante à avoir connu l'officier. Une cérémonie pour rappeler les dégâts de l'antisémitisme, alors que les actes antisémites n'ont jamais été aussi nombreux en France que ces 3 dernières années, selon le ministère de l'Intérieur. À titre d'exemple, 300 personnes ont été évacuées dans le Val-d'Oise hier soir à cause d'un véhicule suspect. Selon les autorités, la voiture contenait des armes de type fusil d'assaut et armes de poing. La DGSI craignait une attaque contre la communauté juive importante à Sarcelles. Une enquête est en cours. Le typhon Bavi qui frappe la Chine a été rétrogradé en tempête tropicale. En prévention, près de 2 millions de personnes avaient été évacués d'une province à l'est du pays. Des vents violents et des pluies torrentielles ont déjà touché Taïwan et des îles japonaises hier. Et puis, 9e étape du Tour de France aujourd'hui. Départ prévu à 13h45 pour une course raccourcie à cause de la canicule qui touche la Corrèze. Les coureurs n'effectueront que 155 km, soit 30 de moins que le parcours originel. Hier, c'est le Belge Tim Merlier qui s'est imposé au sprint. Tadej Pogacar en tête du classement est toujours en jaune. Voilà pour l'essentiel de l'actu. Bonne journée à tous.
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3: Bonjour, nous sommes les élèves du pôle insertion arrivant au lycée Aristide Briand, une classe pour les élèves qui viennent d'arriver en France. Cette année, nous avons un projet avec la radio tribu. L'idée est de parler de notre parcours et de nos projets futurs en France. Je m'appelle Alcéni Kaba, j'ai 16 ans, je viens de Guinée-Conakry. Je suis élève du PIA qui veut dire pôle insertion arrivant pour aider à tout. Je suis un jeune vraiment passionné de football. Je tiens vraiment au foot. C'est ma passion. Je suis parti au Danemark au mois de juillet pour jouer au foot. Mais en raison de l'obsession que j'ai pour le foot et en particulier pour le journalisme sportif, j'ai finalement très rapidement décidé de venir en France parce que je viens d'un pays francophone. Je suis donc arrivé en août 2025 à Nantes, France Terre d'Asile, où je suis resté 2 mois. Les éducateurs de France Terre d'Asile sont vraiment très gentils, accueillants et sympas. J'ai partagé ma passion du football et du journalisme sportif avec eux. Le département de Loire-Atlantique m'a transféré à Guérande pour commencer une nouvelle vie. Je suis pris en charge par les Samna de Guérande, qui sont vraiment gentils. Ils sont plus que des parents pour moi. Ils m'ont donné un toit, à manger, des habits, ils m'ont scolarisé. Je ne manque de rien. Je vis super bien. Je pars à l'école du lundi au vendredi. Les cours se passent à merveille. Je suis attentif en classe, j'écoute. Je suis bien les cours parce que je vais étudier et finir mes études pour réaliser mon rêve de devenir journaliste sportif. J'ai vraiment envie de vous parler du journalisme sportif, de vous envoyer dans ce monde, de vous parler de ce qui m'anime dans ce métier, qui me fait rêver de devenir commentateur. Parlons des commentateurs. J'ai 2 idoles, François Marsal et Paul Tchoukriel de Canal+. Ils m'ont inspiré et m'ont fait aimer le monde du journalisme sportif. Ce sont les voix qui font vibrer nos soirées Ligue des Champions ou Premier League. Ces 2 hommes sont la bande des sons de nos plus grandes émotions footballistiques. Attention, ils ne forment pas un duo classique. Ils sont les maîtres d'orchestre, toujours accompagnés d'un consultant de haut niveau comme Christophe Jallet ou Sidney Govou. Nous allons décortiquer leur style. Commençons par Paul Tchoukriel. C'est l'énergie pure, l'incarnation de l'adrénaline, sa signature. C'est cette capacité unique à faire exploser les micros sur une occasion brillante. Il est le raconteur d'histoire qui vous tient par la main. Il donne l'impression d'être un 12e homme sur l'action. Cette passion est contagieuse, notamment sur les exploits français en Coupe d'Europe. C'est ce qu'on aime chez lui.
4: Vitinha s'apprête à frapper ce coup de pied arrêté. Le Portugais qui a choisi le 2e poteau, tête de parter. Fabian Ruiz, elle est bonne! Elle est bonne! Elle est bonne! Celle de Fabian Ruiz, une frappe monstrueuse qui décide le rêve parisien. Paris mène 1-0, 28e minute de jeu.
3: Face à lui, François Marchal, le maître de la précision chirurgicale. Il nous régale, particulièrement sur la Première Ligue, où sa voix posée avec son sens de rythme donne une dimension épique à l'intensité anglaise. Sa force, placer l'info juste au moment qu'il faut et synthétiser le tout en une phrase percutante. Un exemple, son commentaire sur le doublé spectaculaire de Declan Rice face au Real Madrid. Écoutez.
0: Declan Rice s'élance. Oh! Ici le coup de canon est une tradition. Et dans un match de Ligue des Champions, cela prend une autre dimension. Oh. Le canonnier s'appelle Declan Rice. 1-0 pour Arsenal.
3: Il ne se contente pas de crier, il cadre l'exploit. Il souligne la beauté de l'action et il transforme l'émotion en analyse technique mémorable. Son calme professionnel est sa force. Canal+ a trouvé un équilibre parfait. Tchoukriel vous fait vibrer, il est l'étincelle. Marchal vous fait comprendre, il est l'encre du savoir. Leur complémentarité est ce qui fait la force du commentaire français. Mon rêve le plus ardent, c'est de les rencontrer et de devenir comme eux. Ce sera un grand plaisir de rencontrer ces deux légendes du commentaire français. J'espère aussi qu'un jour, j'inspirerai des jeunes comme moi, comme je le suis aujourd'hui.
5: Merci à la radio de la tribu de nous avoir accordé ce moment pour parler de nous. C'était les élèves du pôle insertion arrivant de Saint-Nazaire, du lycée Aristide Briand.
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1: 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C'est du beau jeu, ça. Vérane.
2: Soprano, Paul, Mirabel, Squeezie, McFly et Carlito.
1: Pardon ? Quelle est votre réponse ?
2: Marlène Schiappa, Lady Gaga, Omar Sy, Clara Luciani, Nicki Minaj, Florence Foresti, Taylor Swift, Mbappé, Emmanuel Macron, Donald Trump, Damso, Marion Cotillard, Katy Perry, Charles Leclerc, Léon Marchand, Angèle, Lenny Kravitz, Greta Thunberg, François Hollande, Philippe Etchebest, Billy Eilish, Wendy Renard, Nikos Aliagas, Barack Obama, Cyril Lignac, Teddy Riner, Julien Doré, Loan, Thomas Pesquet, Harry Potter, Yann Barthès, Inox, Tag, Lena, Situation, Adeline Champ.

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3: Je reviens de mon premier voyage dans l'espace, ça s'est très bien passé. J'étais dans la station internationale, c'était super, magique.
0: Quel animal avez-vous découvert pendant votre exploration ?
4: Du coup, dans un des centres naturels de ma ville, j'ai découvert un vieux squelette d'un dinosaure encore inconnu qui date de l'époque du Paléolithique.
0: J'étais très stressée. Plus je nageais, plus je stressais. Mais à la fin, j'ai quand même réussi à être top 1.
5: Quel âge avez-vous et depuis combien de temps faites-vous la motocross ?
6: J'ai 25 ans et ça fait 8 ans que je pratique, 12 ans pardon, que je pratique de la motocross. Du coup, en fait, cette compétition, ça a vraiment été vraiment très compliqué, mais franchement, je trouve que j'ai très bien réussi. La compétition, vraiment, elle était très, très cardio et... je suis plutôt ravie.
7: Bonjour, moi je m'appelle Jules, j'ai 25 ans et je suis un rappeur français.
8: Et moi c'est Tiakola, j'ai aussi 25 ans et on vient de sortir avec Jules un album qui s'appelle Rêver avec 9 titres autour de la mer et de Saint-Nazaire.

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Daniel, recule, dis, ne joue pas trop près. Est-ce que j'ai l'air d'hésiter quand je te dis que je pense à recoudre mes paupières? Hein? Est-ce que j'ai l'air de... Bref.

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3: Bonsoir à tous. Il a fait plus de 40 degrés en Nouvelle-Aquitaine ce dimanche, alors que la canicule semble se calmer dans l'Ouest. 37 départements sont toujours en vigilance rouge ce soir et demain. Mais à partir de 22h demain, une bonne partie du Grand Ouest repassera en vigilance orange. En Espagne, une Française est toujours portée disparue en Andalousie. Elle figure parmi les 23 personnes qui n'ont pas été localisées depuis le départ d'un incendie dans la province d'Almeria au sud du pays. Ce feu qui s'est déclenché jeudi a déjà fait 12 victimes et brûlé plus de 6600 hectares. 600 personnes ont pu regagner leur domicile ce dimanche. Le Premier ministre espagnol Pedro Sanchez est attendu demain dans la zone sinistrée. Ma responsabilité est de bâtir le programme, de former un gouvernement et de conquérir une majorité, s'est exprimé Jordan Bardella dans une interview accordée au Figaro. Première prise de parole du président du Rassemblement national depuis l'annonce de la candidature de Marine Le Pen à la présidentielle. Malgré sa condamnation par la cour d'appel, il a démenti toute déception et dit espérer fort.

0: Mais un gouvernement d'union nationale. 3000 personnes réunies à Nice ce dimanche. Ils ont remonté la promenade des Anglais pour commémorer les victimes de l'attentat du 14 juillet 2016. L'attentat avait fait 86 morts et plus de 400 blessés. Une commémoration nationale aura lieu mardi en présence d'Emmanuel Macron. Le maire de Nice, Éric Ciotti, attend toujours le feu vert de la FIFA pour sa requête. Il a demandé une minute de silence lors du match des Bleus contre l'Espagne en demi-finale de la Coupe du Monde. En sport, direction Wimbledon. Pour une victoire française, Kristina Mladenovic remporte la finale de double sur le gazon britannique avec sa partenaire chinoise Guo Anyu. La française remporte son 7e grand chelem en double. Sa dernière victoire date de 2022 sur la terre battue de Roland-Garros aux côtés de Carol Garcia. Et puis le néerlandais Mathieu Van Der Poel remporte la 9e étape du Tour de France. 155 km avec 3300 mètres de dénivelé positif aujourd'hui. Au classement général, Tadej Pogacar conserve le maillot jaune. Très bonne soirée à tous.
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3: Je m'appelle Christian Zéza, j'ai 16 ans, je suis d'origine congolaise. Du Congo-Kinshasa, République démocratique du Congo. Quand je suis arrivé en France, je ne connaissais personne. Maintenant, j'ai des amis. Ici, nous sommes ensemble, dans la classe du PIA, des pôles à section arrivante. Ce qui me rend triste, ici, les jeunes filment et disent seulement wesh, mais ils sont aussi très sympathiques. Le seul hic, c'est que les horaires sont différents. En France, les lycéens commencent à 8h et finissent à 17h ou 18h, alors que nous, on commence à midi, on termine à 17h. Mais je commence à m'habituer. Depuis mon arrivée en France, je n'ai jamais eu de bagarres et le niveau scolaire, c'est très bon. Avec de nombreuses opportunités à l'école, j'ai de bons professeurs, très sympathiques, toujours disponibles pour m'aider à améliorer mon français. Je suis très heureux d'être en France, je me sens en sécurité. Oui, ma culture me manque, mais j'apprends aussi la culture française. Merci à mon éducatrice Louise, merci à tous ceux qui m'ont aidé.
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0: trois candidats dans un mouchoir de poche, mais on se régale. C'est du beau jeu, ça. Vérane.
1: Le soprano Paul Mirabel, Squeezie McFly et Carlito.
0: Pardon ? Quelle est votre réponse ?
1: Marlène Schiappa. Lady Gaga. Omar Sy, Clara Luciani, Nicki Minaj, Florence Foresti, Taylor Swift, Mbappé, Emmanuel Macron, Donald Trump, Damso, Marion Cotillard, Katy Perry, Charles Leclerc, Léon Marchand, Angèle, Lenny Kravitz, Greta Thunberg, François Hollande, Philippe Etchebest, Billy Eilish, Wendy Renard, Nikos Aliagas, Barack Obama, Cyril Lignac, Teddy Riner, Julien Doré, Loan, Thomas Pesquet, Harry Potter, Yann Barthès, Inox, Tag, Lena, Situation, Adeline Champ, Brad Pitt.
0: Attention. En 1912, quelle émission animalière voit ses principaux dirigeants massacrés par un animateur dont le véritable prénom est Ronan. Bien joué, 3 points.
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5: Est-ce que vous pouvez vous présenter, s'il vous plaît ?
2: Oui, bonjour, je suis Nikon X423, je suis caméra sur le festival.
5: Alors, moi j'ai une question. Quel festival ?
2: Alors là je suis en ce moment caméra pour le festival Zone Portuaire, qui est un festival de cinéma qui se déroule à Saint-Nazaire là, du 22 au 27 avril, à la fois dans le Life, hein, espace dans lequel on se trouve actuellement, et dans les cinémas partenaires aux alentours, donc le cinéma Jacques Tati, le Cinéville à Saint-Nazaire, mais aussi le cinéma Pax au Pouliguen, le cinéma La Toile de Mer à Pornichet et le cinéma L'Atlantique à La Turballe.
5: Mais en fait, vous êtes partout, hein.
2: Je suis absolument partout, j'ai le don d'ubiquité. En fait, l'avantage, c'est que je suis une caméra qui se déplace très facilement, je suis une caméra mobile et j'ai filmé tout le festival.
5: Alors, d'ailleurs, vous avez tout filmé, c'est quoi le moment le plus intense du festival ?
2: Alors, ça va être une réponse très subjective parce que je suis une caméra avec une sensibilité artistique assez développée. Et je dirais que le moment qui m'a le plus touchée, finalement, c'était ce moment du spectacle de Vivi Roya, mercredi soir, où l'artiste, donc, qui est une artiste de cirque, est accrochée tout en haut du plafond à l'aide de sa très courte corde lisse et que par un système de poulies, elle se lâche d'un coup. Du plafond jusqu'à 1 mètre du sol, elle se lâche et même moi, la caméra, j'ai sursauté.
5: Ok. Et comment vous avez été embauchée dans ce festival ?
2: Eh bien, écoutez, je crois que le festival cherchait une caméra pour couvrir voilà, le festival, à la fois des ambiances du public, à la fois les interviews des acteurs, des invités, des réalisateurs qui sont sur le festival, également des spectacles, des très nombreux spectacles. Et il s'avère que la chargée de communication avait besoin d'une caméra pour filmer tout ça, et c'est à ce moment-là que je me suis proposée. Et visiblement, j'étais le profil de recherche.
5: Très bien. Merci beaucoup.
2: Eh bien, merci à vous pour cette interview de qualité. À très bientôt.

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1: Bonsoir à tous. 37 départements maintenus en vigilance rouge canicule demain, 47 en orange. Météo France qui prévoit encore une journée chaude sur la quasi-totalité de l'Hexagone. La façade ouest bénéficiera d'une légère baisse des températures à la faveur de quelques orages sur l'arc atlantique. Le bilan ne cesse de croître. Le ministre de l'Intérieur a annoncé la mort de 139 personnes par noyade depuis le 19 juin, soit une augmentation de 20% par rapport à l'an dernier. Sur le front des incendies, Laurent Nunez a affirmé que 17 000 hectares avaient déjà brûlé, 25 000 lorsque tous les feux en cours seront consolidés. C'est deux fois plus que par rapport à la même période en 2025. Autre conséquence de cette chaleur, trois réacteurs nucléaires sont à l'arrêt à Golfech au bord de la Garonne, Bugey au bord du Rhône et à Chooz au bord de la Meuse. Des armes et des chargeurs retrouvés hier soir dans un véhicule à Sarcelles, ce qui a provoqué l'évacuation de cinémas, commerces et restaurants dans cette ville où vit une importante communauté juive. Le parquet antiterroriste s'est saisi de l'enquête. Aucun suspect n'a été interpellé pour l'instant. C'était la première journée nationale de commémoration de la reconnaissance de l'innocence d'Alfred Dreyfus, cet officier juif injustement condamné pour haute trahison. Emmanuel Macron a appelé ce dimanche à Paris lors d'une cérémonie à une vigilance de tous les instants face à la résurgence de l'antisémitisme en France. Dans l'actualité internationale, le détroit d'Ormuz est bien ouvert et la circulation des navires fonctionne normalement malgré l'annonce de l'Iran. C'est ce qu'a assuré l'armée américaine aujourd'hui. Téhéran avait annoncé la fermeture de cette voie maritime stratégique après une nouvelle reprise des hostilités avec les États-Unis. Et puis direction la Corrèze avec la victoire de Mathieu Van Der Poel lors de la 9e étape du Tour de France. Étape raccourcie de 30 km en raison de la canicule. Le premier Français a passé la ligne d'arrivée. C'est Alex Baudin, 4e. Pas de changement au classement.

0: en général toujours dominé par Tadej Pogacar. Voilà pour l'actualité, très bonne soirée à notre écoute.
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1: Trois candidats dans un mouchoir de poche, mais on se régale. C'est du beau jeu, ça. Vérane.
2: Le soprano Paul Mirabel, Squeezie McFly et Carlito.
1: Pardon ? Quelle est votre réponse ?
2: Marlène Schiappa. Lady Gaga. Omar Sy, Clara Luciani, Nicki Minaj, Florence Foresti, Taylor Swift, Mbappé, Emmanuel Macron, Donald Trump, Damso, Marion Cotillard, Katy Perry, Charles Leclerc, Léon Marchand, Angèle, Lenny Kravitz, Greta Thunberg, François Hollande, Philippe Etchebest, Billy Eilish, Wendy Renard, Nikos Aliagas, Barack Obama, Cyril Lignac, Teddy Riner, Julien Doré, Loan, Thomas Pesquet, Harry Potter, Yann Barthès, Inox, Tag, Lena, Situation, Adeline Champ, Brad Pitt.
1: Attention. Top 1912, quelle émission animalière voit ses principaux dirigeants massacrés par un animateur dont le véritable prénom est Ronan. Bien joué, 3 points.
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6: Bonjour, je suis donc journaliste, reporter radio. Quel est votre prénom et votre nom de famille ?
7: Jean-Luc.
6: Jean-Luc comment ?
7: Fleischmann.
6: Jean-Luc Lachemont. Je me nomme Iris et j'ai 18 ans. Et quel est votre métier ?
7: Je suis scientifique, un peu fou.
6: Vous êtes conscient que vous êtes faux ?
7: Oui.
6: J'aimerais comprendre quel genre de créature, genre Frankenstein ou plutôt un vampire ou un zombie ou vous voyez ?
7: Un humain mi-animal, genre mélangé avec un rat.
6: Pourquoi nous sommes là aujourd'hui ? C'est pour parler de quoi ?
8: C'est vous qui faites l'interview normalement, non ?
6: Elle est où, votre pâtisserie ?
7: À Saint-Nazaire, auprès du port.
6: Le but de cette interview, ça va être de vous demander quels sont vos projets pour la ville de Saint-Nazaire. Parce que Guérande, c'est près de Saint-Nazaire, mais qu'en est-il pour le sel de Guérande qui est produit ? Allez-vous augmenter l'économie ou arrêter le marché de ces petits marais ?
7: Non, je vais pas arrêter. Je vais peut-être faire le payer plus cher.
6: Pour faire le dessert fou, j'imagine que vous avez dû faire des études. J'aimerais savoir depuis combien de temps vous cuisinez ?
7: Depuis bientôt 15 ans.
6: D'accord, et vous comptez toujours garder les indices géographiques protégés, les IGP et les labels, pour éviter que du coup on usurpasse vos produits de qualité de ce petit or blanc.
7: Oui.
6: Une autre petite question, il est composé de quoi ?
7: De chantilly, de vanille et de pépites de chocolat.
6: Et vous avez découvert quoi ?
8: J'ai découvert une larme de lune. C'est une larme qui vient de la lune. En fait, elle est tombée de la lune et elle est allée par terre.
6: J'aimerais comprendre pourquoi votre labo a explosé.
8: Je viens de faire une découverte exceptionnelle dans la ville où j'habite.
6: Et vous habitez où ?
8: J'habite à Drancy.
6: Bon bah voilà, j'imagine que c'était tout. Hein, qu'est-ce qui nous donne en général envie de le manger, ce nazérien ?
7: Il est beau.
6: D'accord, très bien. J'ai juste une petite question à vous poser. L'ingrédient secret que vous ne voulez pas révéler au public ?
7: Bah, je vais pas vous le dire.
6: Pourquoi vous êtes-vous présenté en fait ?
7: Pour améliorer la qualité de vie de Saint-Nazaire.
6: Bon bah, au plaisir de vous revoir et j'espère que j'aurai l'occasion de le goûter. Merci beaucoup, Amy Froger.

Bonjour à tous et à tous et bienvenue dans la playlist du Lys le samedi après manger. J'espère que vous avez passé une bonne semaine. Moi, oui. Et on va faire une émission ensemble. Du coup, cette émission ensemble, ce sera sur le thème des musiques de pub. Je sais que vous allez adorer, c'est sûr même. Et on commence du coup avec Redbone, Come On Get Your Love, sorti en 1973. Et c'est parti dans la playlist.

Et c'était Reed Bonne, Come and Get Your Love. Et tout de suite, c'est The Clash, Should I Go, de l'album Combat Rock, sorti en 1982.

Et c'était The Clash, Should I Stay or Should I Go. Et tout de suite, c'est une grande musique de la pub aussi. C'est Gilbert Beco, Je Reviens Te Chercher, de l'album Je Reviens Te Chercher, sorti en 1968.

Et c'était Gilbert Bécaud, Je reviens te chercher. Et tout de suite, c'est Nancy Sinatra, These Boots are made for walking, de l'album Boots, sorti en 66. Et c'est parti dans La Tribu 106.9 ou sur latriburadio.com.

Et c'était Nancy Sinatra, These Boots Are Made for Walking. Et tout de suite, c'est M. Simon, Shining Light, de l'album Say Yes, Say No, sorti en 2020.

Et c'était M. Simon, Shining Light. Et tout de suite, c'est Bon Entendeur et Isabelle Pierre, Le Temps est Bon, de l'album Aller-Retour, sorti en 2019.

Et c'était Bon Entendeur et Isabelle Pierre, Le Temps est Bon. Et c'était la dernière musique de cette playlist ensemble pendant 20 minutes. C'était un peu plus court cette semaine, un peu plus difficile. Je vous retrouve la semaine prochaine. Ciao, ciao, à la semaine prochaine.

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